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beaucoup. Ça va? Génial, hein? Cette chanson s'appelle One Fine Day.

Merci beaucoup. Vous êtes très gentil. Très gentil. La prochaine chanson s'appelle Inch'Allah. Inch'Allah est un très bon mot en arabe. C'est une marque d'humilité, de courage et d'espoir. La chanson parle de l'histoire d'une famille sur un petit bateau. Je n'ai malheureusement pas de solution politique pour la crise des migrants, mais s'il y a une solution, je pense qu'on peut la trouver en faisant preuve d'empathie, en s'imaginant sur ce bateau avec vos enfants, ceux que vous aimez. Voici, Inch'Allah.

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